de droite et défendre une politique au service de l'argent et des privilèges. La crise, c'est vous. Vos habitudes, vos idées, votre égoïsme,